0: Le Comité européen des régions est un organe qui conseille les institutions européennes. Son objectif est de veiller à ce que les citoyens soient au plus proche du processus décisionnel de l'Union. Les membres du comité prennent en considération les besoins et les exigences des régions et aident les collectivités locales et régionales à appliquer la législation de l'Union. Ils ont par exemple publié un manuel en collaboration avec la Commission européenne qui fournit des orientations aux collectivités locales et régionales sur le Pacte vert pour l'Europe. La Commission européenne, le Conseil de l'Union européenne et le Parlement européen doivent demander l'avis du comité sur tout texte législatif qui concerne les collectivités locales et régionales. Si le comité n'est pas consulté quand il devrait l'être, il peut saisir la Cour de justice de l'Union européenne. Il peut également donner son avis sur n'importe quel sujet s'il estime que les intérêts locaux ou régionaux ne sont pas respectés. 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Le Comité des régions a été créé en 1992 par le traité de Maastricht afin de représenter les responsables politiques des régions de l'Union et de faire le lien entre les citoyens et les institutions européennes. La première session du comité a eu lieu à Bruxelles en 1994. À ce moment-là, les membres étaient nommés par les pays de l'Union et leur mandat durait 4 ans. Quelques années plus tard, le traité de Nice a donné naissance à la structure actuelle du Comité des régions. Les membres siègent maintenant pour 5 ans, et contrairement à ce que prévoyaient les règles précédentes, ils doivent désormais faire partie d'un gouvernement régional ou local. Le Comité des régions compte 329 membres qui se réunissent au cours de sessions plénières. Ils représentent plus de 92 000 communes et 240 régions de toute l'Union. Les pays sont représentés proportionnellement à la taille de leur population, tout comme au Parlement européen. Les pays de taille similaire se voient attribuer le même nombre de sièges. Par exemple, l'Allemagne, la France et l'Italie ont chacune 24 membres, soit le plus grand nombre de représentants. En revanche, Malte, le plus petit pays de l'Union, n'a que 5 représentants, tandis que Chypre et le Luxembourg en ont chacun 6. Cette approche permet d'empêcher les grands pays d'avoir trop de pouvoir tout en tenant compte de la taille de la population. Comme au Parlement européen, les membres du comité sont répartis en groupes politiques. Les membres élisent un président et un premier vice-président pour un mandat de 2 ans et demi. Ils collaborent avec les commissions du comité pour fournir des avis, des rapports et des résolutions qui sont ensuite soumis à un vote en plénière par le comité. Mais le comité des régions ne se limite pas à la politique. L'un de ses objectifs est d'encourager la participation au niveau régional, local et individuel. Les autorités régionales et locales, les associations, les ONG, les experts, les universitaires et la société civile sont invités à participer à des enquêtes, à des consultations et à des événements. Par exemple, chaque année en octobre a lieu la Semaine européenne des régions et des villes. Elle rassemble des responsables politiques, des experts, des entreprises, des institutions financières et des associations locales et européennes. Lors de cet événement, organisé pendant 4 jours à Bruxelles, plus de 1000 intervenants prennent part à des discussions sur des politiques locales et régionales dans l'Union. Le comité a également créé le prix de la région européenne entreprenante. Toutes les régions dotées de pouvoirs politiques peuvent participer et ainsi être récompensées pour leur stratégie en matière de politique entrepreneuriale. Les lauréats reçoivent le label « Région européenne entreprenante » pour une année donnée. En 2025, le label a été attribué à la région de la Galice, en Espagne, au comté de Krapina-Zagorje, en Croatie, et à la région de Mazovie, en Pologne. Le Comité européen des régions encourage en outre les jeunes responsables politiques et leur propose des formations adaptées à leurs besoins. Il les invite également à ses sessions plénières et à des événements tels que le Sommet européen des régions et des villes. C'est pour eux une occasion de rencontrer des maires, des dirigeants régionaux et des députés au Parlement européen. Le Comité européen des régions sert de pont entre les institutions de l'Union et les citoyens, en donnant la parole aux collectivités locales et régionales qui sont en contact étroit avec leur communauté locale. Les institutions européennes peuvent nous sembler bien lointaines, mais grâce au Comité des régions, elles sont bien plus proches de notre réalité qu'on ne le croit. 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
2: Нашата планета Земя е красива, но крехка. Свидетели сме на повишаване на температурите, на екстремни метеорологични условия и на изчезване на екосистеми. Изменението на климата вече не изглежда като заплаха от далечното бъдеще. То е реалност и представлява едно от най-големите предизвикателства в историята на човечеството, което налага предприемането на действия на световно равнище. Това отношение основна роля играе Парижкото споразумение, ключов ангажимент за ограничаване на глобалното затопляне и за обединяване на усилията на страните в областта на климата. Слушайте подкаст от поредицата «Вдигане на летвата. По-добро законодателство». Днес ще разгледаме по-подробно какво означава Парижкото споразумение, как го прилага Европейският съюз и какво предприема останалата част от света. Парижкото споразумение е правно обвързващ международен договор, който беше приет по време на 21-та конференция на ООН по изменението на климата през 2015 година. Основната му цел е да ограничи глобалното затопляне до ниво, значително по-ниско от 2 градуса Целзий, в идеалния случай до градус и половина Целзий, в сравнение с нивата от прединдустриалния период. Споразумението обединява почти всички страни по света с ангажимент за намаляване на емисиите на парникови газове. Всяка държава представя собствени цели, известни като национално определени приноси. От 2015 година насам държавите актуализират тези цели на всеки 5 години. Споразумението включва механизми за прозрачност, докладване и финансиране на борбата с изменението на климата. От развитите държави се очаква също така да подкрепят развиващите се страни във връзка с усилията за адаптиране и смекчаване на последиците от изменението на климата. Европейският съюз ратифицира Парижкото споразумение през 2016 година, като го постави в центъра на политиката си в областта на климата. За да може съюзът да изпълни поетите ангажименти, през 2019 година Европейската комисия стартира Европейския зелен пакт. Това е широко обхватен план за промяна на начина, по който Европа и европейците живеят, пътуват, отглеждат храни и извършват стопанска дейност. Пактът включва политики в областта на енергетиката, мобилността, селското стопанство и биологичното разнообразие. Всички те са предназначени да гарантират устойчивост на икономиката на Европейския съюз. През 2020 година бяха определени още по-амбициозни цели в областта на климата, като съюзът се ангажира да намали своите емисии на парникови газове с 55% до 2030 година в сравнение с нивата от 1990 година. Стремежът е да се постигне неутралност по отношение на климата до 2050 година. Целите, посочени в Европейския зелен пакт, бяха включени в законодателството на Европейския съюз. През 2021 година беше приет Европейският закон за климата. Той определя обвързващи цели за всички държави членки и включва мерки за проследяване на напредъка и съответно адаптиране на действията. От мерки за чиста енергия до кръгова икономика, този закон променя икономическия модел на Съюза, за да се реализират ангажиментите по Парижкото споразумение. Европейският парламент изигра важна роля за определянето на действията на Европа в областта на климата. Именно парламентът настоя целта за неутралност по отношение на климата до 2050 година да стане правно обвързваща, а неговите членове продължават да упражняват контрол върху законодателството, за да се гарантира изпълнението на задълженията. Евродепутатите призоваха за справедлив преход и изразиха решителна подкрепа за работниците и регионите, които са най-силно засегнати от отказа от изкопаеми горива. Освен това, парламентът последователно се застъпва да бъде гарантирана глобална справедливост в областта на климата. Той изисква Европа да допринася за международното финансиране на борбата с изменението на климата, особено за развиващите се страни. Когато говорим за изменението на климата, от решаващо значение е да разберем кои са най-големите източници на емисии. Начело на списъка остава Китай. Въпреки че се стреми към въглеродна неутралност до 2060 година, азиатската държава е отговорна за близо една трета от глобалните емисии, главно заради въглищата и бързия си индустриален растеж. Съединените щати са на второ място с високите си емисии от транспорта, енергетиката и промишлеността, а на трето място е Индия. Към 2023 година Европейският съюз е четвъртият по големина източник на емисии на парникови газове в света. Съюзът е отговорен за приблизително 6% от световните емисии, но се стреми постоянно да намалява емисиите си през последните години. Много развиващи се страни имат амбициозни цели, но се нуждаят от финансова и технологична подкрепа, за да ги постигнат. Някои държави не успяха да актуализират изцяло плановете си за климата, което предизвика опасения, че глобалната цел от 1,5 градуса няма да може да бъде реализирана. Ясно е, че без общ ангажимент за предотвратяване на драстичните климатични промени, положението няма да се подобри и има риск от неизпълнение на Парижкото споразумение. Тези тревоги се засилиха, след като през януари 2025 година, малко след второто си встъпване в длъжност, президентът Тръмп нареди оттегляне на САЩ от споразумението за втори път. Парижкото споразумение осигурява нужната рамка, но превръщането и в реалност зависи от всеки от нас и от всяка държава по-отделно. Европейският съюз и по-специално Европейският парламент ще продължат да се застъпват за справедливи и спешни действия в областта на климата. Климатичната криза не признава граници и затова отговорът ни също трябва да бъде глобален. Чухте подкаст, изготвен от Радио Европарл, уеб-радиото на Европейския парламент.
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10: Chaque année, le 8 mars, la Journée internationale des droits des femmes est célébrée dans le monde entier. Une journée où l'on commémore la lutte pour l'égalité de genre et pour célébrer les progrès accomplis. Tout a commencé il y a plus d'un siècle avec les mouvements ouvriers qui réclamaient des changements. L'Europe était alors au cœur de cette mobilisation. Dans cet épisode de la série L'Histoire et les Faits, nous revenons sur les moments clés qui ont façonné la lutte pour l'égalité entre les femmes et les hommes.
11: La Journée internationale des droits des femmes puise ses racines dans les mouvements ouvriers qui se développent au tournant du XXe siècle. Tout commence avec des militantes. Aux États-Unis, des ouvrières de l'industrie textile exigent de meilleurs salaires, une réduction de leur temps de travail et le droit de vote. En 1908, elles sont 15 000 à défiler dans les rues de New York. L'année suivante, la première journée nationale des femmes est organisée. Mais c'est en Europe que l'idée prend véritablement son envol. En 1910, lors d'une grande conférence réunissant des femmes socialistes à Copenhague, la militante allemande Clara Zetkin avance une idée audacieuse. Instaurer une journée internationale des droits des femmes célébrée chaque année dans tous les pays. L'objectif ? Unir les femmes au-delà des frontières pour défendre le droit de vote, l'égalité salariale et des conditions de travail justes. Les délégués soutiennent sa proposition sans hésitation. La première journée internationale des droits des femmes officielle est célébrée dès l'année suivante en 1911 dans plusieurs pays européens, dont l'Allemagne, l'Autriche, le Danemark et la Suisse. Plus d'un million de femmes et d'hommes descendent alors dans la rue pour défendre le droit de vote des femmes et les droits des travailleuses. Puis en 1917, un événement vient tout changer. Le 8 mars à Petrograd, aujourd'hui Saint-Pétersbourg, des ouvrières cessent le travail. Leurs revendications sont simples, du pain et la paix. Elles protestent contre la guerre, la faim et l'oppression. En quelques jours, leur mobilisation contribue à déclencher la révolution russe. Et avant la fin de cette même année, les femmes russes obtiennent le droit de vote. Le 8 mars s'impose alors comme la date officielle de la Journée internationale des droits des femmes. Il faudra toutefois attendre 1977 pour que les Nations Unies reconnaissent officiellement cette journée. Après la Seconde Guerre mondiale, la quête d'égalité s'inscrit au cœur de la construction de la Nouvelle Europe. Dès 1957, le traité de Rome, le texte fondateur de l'Union européenne, consacre le principe « à travail égal, salaire égal ». L'égalité de genre a donc son importance dès le départ. Au fil des décennies, l'Union adopte des politiques en matière d'égalité sur le marché du travail, de congé parental et de lutte contre les violences fondées sur le genre. Mais le progrès n'est jamais linéaire. Les femmes gagnent toujours moins que les hommes pour un travail équivalent. Elles restent sous-représentées aux postes de direction et les violences fondées sur le genre demeurent une réalité pour bien trop de femmes.
10: Ces dernières années, le Parlement européen a joué un rôle central dans la définition du plan d'action de l'Union en matière d'égalité de genre. Une étape majeure a été franchie en 2023 lorsque l'Union a adopté des règles contraignantes sur la transparence des rémunérations. Désormais, les entreprises doivent révéler si les femmes et les hommes sont payés de manière égale pour un même travail ou un travail de même valeur. Le Parlement est aussi à l'avant-garde de la lutte contre les violences fondées sur le genre. Après des années d'insistance de la part des députés européens, l'Union a adhéré à la Convention d'Istanbul, à un traité historique visant à mettre fin aux violences à l'égard des femmes et à la violence domestique. Le 1er octobre 2023, la Convention est entrée en vigueur, même si plusieurs États membres ne l'avaient pas encore ratifiée individuellement. Et en 2024, les députés ont franchi une nouvelle étape historique. Ils ont soutenu le tout premier texte législatif européen spécifiquement consacré à la lutte contre les violences à l'égard des femmes et la violence domestique. Une avancée majeure. Plus récemment, en novembre 2025, les députés ont adressé un message clair à la Commission européenne. Il est temps de présenter un nouveau plan ambitieux en faveur de l'égalité de genre pour la période 2026-2030. Ils ont demandé des mesures plus fermes contre les violences fondées sur le genre, un meilleur accès aux soins de santé pour les femmes et des progrès réels dans la réduction de l'écart salarial. Et ils ont rappelé que les droits des femmes doivent être protégés, même lorsque certains pays remettent en cause l'égalité de genre.
11: Au cours de son existence, le Parlement a également œuvré à renforcer la représentation des femmes en politique. En 1979, après les premières élections européennes au suffrage universel direct, lorsque Simone Veil a été élue présidente du Parlement européen, seuls 16% des députés étaient des femmes. Aujourd'hui, elle représente près de 40% des députés au Parlement européen, ce qui en fait l'une des assemblées les plus équilibrées au monde sur le plan de la représentation de genre. Chaque année, autour du 8 mars, le Parlement organise des débats et des événements pour réaffirmer son engagement en faveur de l'égalité entre les femmes et les hommes.

Maria Corina Machado, dirigeante des forces démocratiques au Venezuela, et Edmundo González Urrutia, président élu, sont les lauréats 2024 du prix Sakharov du Parlement européen pour la liberté de l'esprit. Ils représentent l'ensemble des Vénézuéliens, à l'intérieur et à l'extérieur du pays, qui luttent pour la liberté et la démocratie. Maria Corina Machado a remporté les primaires vénézuéliennes en 2023. Elle aurait donc dû pouvoir se présenter comme candidate de l'opposition démocratique aux élections présidentielles de 2024. Cependant, après avoir été arbitrairement disqualifiée par le régime vénézuélien, c'est Edmundo González Urrutia qui est devenu le candidat de l'opposition. La période précédant les élections a été marquée par une répression généralisée, notamment des mises à l'écart politiques, des arrestations et des violations des droits de l'homme. Le président vénézuélien sortant, Nicolas Maduro, s'est déclaré vainqueur des élections. Mais ces résultats ont été contestés par des observateurs indépendants, y compris par les Nations Unies. Dans une résolution de septembre 2024, le Parlement européen a finalement reconnu Edmundo González Urrutia comme étant le président légitime du Venezuela. Dans un climat de protestation et de répression politique, Maria Corina Machado a dû entrer dans la clandestinité pour sa propre sécurité. Le 2 septembre 2024, un tribunal vénézuélien a émis un mandat d'arrêt contre Edmundo González Urrutia. Une décision condamnée à l'échelle internationale. Edmundo a dû partir pour l'Espagne, où il a obtenu l'asile. Les deux autres finalistes étaient l'association israélienne Women Wage Peace et l'association palestinienne Women of the Sun, dont l'objectif est de promouvoir la paix au Moyen-Orient, ainsi que le docteur Goubad Ibadoglou, un universitaire et militant de la lutte contre la corruption en Azerbaïdjan, qui a été arrêté en 2003 après avoir critiqué l'industrie azerbaïdjanaise du pétrole et du gaz et avoir créé une fondation pour restituer les ressources publiques détournées. Le prix Sakharov pour la liberté de l'esprit a été créé en 1988 pour rendre hommage à des personnes et organisations qui défendent les droits de l'homme et les libertés fondamentales à travers le monde. Il porte le nom du physicien et dissident politique soviétique Andrei Sakharov. Le lauréat du prix remporte la somme de 50 000 euros. Ce podcast est disponible dans les 24 langues officielles de l'Union européenne. 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

0: qualité de l'air, à publier les données et à agir si les seuils sont dépassés. En 2024, ces règles ont été révisées pour rapprocher les normes européennes des recommandations les plus récentes de l'Organisation mondiale de la santé. Un point marquant. La nouvelle directive réduit de plus de moitié la limite annuelle pour les particules fines qui font partie des polluants les plus dangereux. L'Union fixe aussi des plafonds nationaux d'émissions pour les principaux polluants et adopte des règles spécifiques pour des secteurs comme l'industrie, l'agriculture ou les transports.
1: Le transport routier a longtemps été l'une des principales sources de pollution. Au fil des ans, l'Union a durci les normes d'émissions pour les voitures, les camionnettes, les poids lourds et les bus. Ces normes fixent des seuils plus stricts pour les oxydes d'azote et les particules fines. Elles s'appliquent aux véhicules essence, diesel, hybride, et même aux véhicules électriques. Et le transport routier n'est pas le seul concerné. Dans le cadre de sa stratégie climatique plus globale, l'Union européenne a aussi pris des mesures pour réduire les émissions du transport maritime et aérien, notamment via de nouveaux règlements sur les carburants durables et la navigation plus verte. Dans l'industrie, la révision de la directive sur les émissions industrielles contribuera à réduire les émissions des grands sites industriels et des exploitations agricoles. Les nouvelles règles entreront en vigueur à partir de 2026.
0: Passons maintenant aux nuisances sonores. Un problème moins visible, mais tout aussi nocif. Près d'un Européen sur cinq est exposé à des niveaux de bruit jugés dangereux, principalement à cause du trafic. Le bruit chronique peut provoquer du stress, des troubles du sommeil et des maladies cardiovasculaires. Il perturbe aussi la faune. La directive européenne de 2002 sur le bruit dans l'environnement impose aux États membres de cartographier les niveaux sonores et d'élaborer des plans d'action. Des progrès ont été réalisés, mais ils restent insuffisants. Dans le cadre du plan d'action Zéro Pollution, l'Union s'est fixé pour objectif, d'ici 2030, de réduire de 30% le nombre de personnes exposées au bruit chronique lié au transport. Sans nouvelles mesures, il sera difficile d'atteindre cet objectif dans les délais. Pour réduire la pollution sonore, l'Union a également fixé des limites spécifiques pour le bruit généré par la circulation routière, les chemins de fer, les avions et même les équipements extérieurs.
1: Le Parlement européen a joué un rôle clé pour renforcer ces règles. Il a régulièrement plaidé pour des normes de qualité de l'air plus strictes, une meilleure application des règles et des objectifs plus ambitieux. Il s'est aussi fortement mobilisé après des scandales comme l'affaire Volkswagen sur les émissions et a soutenu l'idée d'un étiquetage du bruit pour les voitures ainsi qu'un durcissement des limites sonores. Il reste encore du chemin à parcourir, mais l'Union intensifie ses efforts pour réduire la pollution atmosphérique et sonore avec, en ligne de mire, un air plus pur, des rues plus calmes et une vie plus saine.
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